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2: Matthew chapter 6 verse 33. 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